Dylan cultivait sa terre quelque part en Angleterre. 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
3: Bonjour à toutes et à tous, quel plaisir de vous retrouver. Eh bien, ça y est, on va pouvoir profiter de l'été sans excès, au moins jusqu'en milieu de semaine. Ensuite, ça deviendra plus compliqué, surtout d'une matinée qui sera fraîche. Vous allez le constater assez rapidement dans la description. En tout cas, pour votre lundi, ça débutera avec un peu plus de nuages près des côtes de la Manche, beaucoup plus de soleil sur la partie sud de la région entre les deux. Une alternance équitable entre passages nuageux et éclaircies, mais c'est bien le soleil qui va dominer en cours d'après-midi sur une grande partie de la région. Un peu plus de nuages une nouvelle fois près des côtes de la Manche, entre le Finistère Nord et les côtes d'Armor notamment, avec également le vent qui va se lever près des littoraux, des brises souvent perpendiculaires aux littoraux jusqu'à 40 km par heure. Les températures, je vous parlais d'une certaine fraîcheur, on va les découvrir ensemble et elles vont faire du bien ces températures. Rien qu'à les citer, 8 degrés à Pontivy, 9 degrés du côté des Monts d'Arrée, 10 pour le pays des Brocéliandes, 11 à Rennes, 12 degrés si vous trouvez notamment à Vitré, 13 pour Etel, 14 degrés à Concarneau, 15 à Quiberon, 16 degrés à Ouessant, et puis dans l'après-midi, les températures estivales sans excès, mais toujours au-dessus des niveaux de saison. On a 2-3 degrés au-dessus, 20 pour Ouessant, 21 degrés à Roscoff, 22 degrés pour Saint-Malo, 23 à Guingamp, 24 à Dinan, 25 pour Rennes, 26 degrés si vous êtes du côté de Questembert, 27 à Nantes, ce sera la maximale de cette journée. On va dérouler la semaine tous ensemble avec la journée de mardi, des nuages à l'ouest, des éclaircies à l'est, des températures qui grimpent. On passe bien au-dessus des normales de saison, 20 à 30 degrés l'après-midi. Pour mercredi, une journée une nouvelle fois partagée entre nuages et éclaircies, mais c'est souvent le soleil qui finit par triompher l'après-midi. Quelques brises près des littoraux, les températures entre 20 et 29 degrés, toujours estivales. Pour jeudi, une petite perturbation qui va tenter sa chance sans pluie, malheureusement. Des pluies qui manquent, évidemment, au cumul de précipitations, mais également à la nature qui commence à en souffrir. Les températures continuent d'augmenter entre 23 et 31 degrés pour cette journée de jeudi, malgré les nuages. Vendredi, on sera là de la perturbation, donc les températures vont un petit peu baisser, beaucoup de soleil, et puis pour le week-end, ça y est, le thermomètre réentame une hausse fulgurante avec des températures pour samedi entre 25 et 33 degrés, puis pour dimanche, on pourrait basculer à nouveau dans des conditions caniculaires entre 30 et 38 degrés. Malheureusement, des températures qui seront bien trop élevées pour cette saison et pour cette période de l'année. Je vous souhaite une bonne journée, on en redétaille évidemment les contours dès demain.
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4: Pourquoi les Égyptiens momifiaient-ils leurs morts ? Pourquoi les Égyptiens ont-ils mis au point un cérémonial et des techniques aussi complexes ? Pourquoi ne pas enterrer leurs morts ou les brûler ? Parce qu'ils croyaient à la réincarnation. D'accord, mais pourquoi pratiquer la momification avec potions, bandelettes et services religieux ? Il leur suffisait de laisser les défunts en l'état et d'attendre sans souci qu'ils se réincarnent. Les Égyptiens décomposaient le corps humain en quatre éléments distincts. L'enveloppe charnelle, l'âme, l'ombre, la personnalité de l'individu. Les croyances religieuses indiquaient qu'après le décès, ces quatre éléments partaient dans des directions différentes. Pour une bonne réincarnation, il fallait qu'ils restent rassemblés. Aussi, les Égyptiens pensaient que l'enveloppe charnelle intacte empêchait les trois autres éléments, l'âme, l'ombre et la personnalité, de partir dans une mauvaise direction. Pour imager, comme l'aluminium conserve la saveur du poisson cuit au four en papillote. Si la famille du défunt n'était pas assez riche pour le momifier, ou si l'embaumement n'avait pas été effectué selon les règles, les survivants craignaient non pas que le défunt ressuscite, mais qu'il subisse une mauvaise réincarnation. Par exemple, qu'il se réincarne sans ombre. La crainte était fondée. Mal enveloppé, l'ombre pouvait partir dans une direction opposée à celle des trois autres éléments. Le défunt serait revenu à la vie sans que son ombre ne suive.
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3: Aujourd'hui, dans Chant contre chant, on fête un anniversaire, celui du Bagad des Blady Cabor. Bagad qui vous invite ce week-end pour une grande fête de spectacles, concerts et fechnoz, les 3 et 4 juillet 2026. On parle du Bagad, de son histoire et de ses actualités avec Élorie François, président, et Maëlec Guillon, administrateur de l'association.
4: Il y a 70 ans, le Bagad de Camors s'est créé. Alors, pas tout à fait 70 ans, on est un petit peu dans le faux, c'est-à-dire que le Bagad s'est créé en 1955, à Beau et pas à Camors. Et en fait, officiellement, les textes sont apparus en 1956, et donc du coup créés par l'abbé François Leport, et donc du coup à Camors.
3: Est-ce que vous avez plus d'éléments justement sur comment ça s'était passé, pourquoi il y a eu cette histoire d'abord Beau puis Camors? Alors on va rappeler que ce sont deux communes limitrophes.
4: Alors je vais pas avoir beaucoup d'éléments là-dessus. J'aurais une anecdote sur l'abbé Leport pour le coup qui c'était une personne qui était connue notamment pour avoir fait plusieurs sauts en parachute sur la commune de Camors. Et après pourquoi ça s'est formé après à Camors? Je sais qu'il y avait un cercle aussi dans le temps, j'arrête pas les années pour le coup, mais voilà, je sais pas trop pourquoi ça s'est délocalisé. J'ai pas regardé précisément dans les textes.
3: Aujourd'hui en 2026, quelle place le Bagad des Blady Camors a pour cette commune, ou en tout cas pour ce territoire?
5: Bah, une place un petit peu particulière pour le coup, car en 2026, donc on participe au championnat organisé par Sonorion, comme tous les ans d'ailleurs, et cette année, eh bien, on a terminé à la première place au championnat de seconde catégorie ayant eu lieu à Saint-Brieuc. Et on est très fiers, on est très heureux évidemment de cette place qui a demandé beaucoup de préparation, de répétition, comme vous en doutez. Et là, on est parti pour une potentielle, on se dit bien une potentielle, on croise les doigts, montée en première catégorie. Donc l'année est tout à fait particulière, c'est un concours qui aura lieu au Festival Interceltique de Lorient le 2 août prochain, je crois. Donc ça sera le premier week-end du fil, et donc on jouera notre place potentielle en première catégorie.
4: À noter que du coup ce serait une première dans l'histoire du Bagad. Déjà la première place à Saint-Brieuc, ça a été une première, donc très beau cadeau des membres des sonneurs du Bagad qui ont fini premier. Et si du coup montée il y a, et ben ce sera du coup la première fois que le Bagad pourra rentrer en première catégorie.
5: C'est vrai qu'on n'a pas vérifié l'info, mais c'est tout à fait incroyable de se dire qu'on est un groupe qui aujourd'hui a 70 ans et qui n'a jamais connu finalement la première catégorie. Ça, je pense que c'est assez exceptionnel.
3: Alors justement, c'est vrai qu'en Bretagne, on voit souvent, quand on se balade dans des villages, dans des communes, on peut regarder les voitures, on voit qu'il y a l'autocollant soit du club de foot, soit du Bagad ou du cercle, ou parfois les deux ou les trois. Là, en l'occurrence, on imagine que pour les habitants de Camors, il doit y avoir une fierté, en tout cas un élan, un soutien pour que voilà, le Bagad retrouve l'élite.
5: Oui, en plus la presse, les médias s'en sont un petit peu mêlés. On a fait quelques petites premières pages dans le Télégramme, le Ouest France, etc. Ces dernières semaines finalement, après notre première place. Donc oui, on a le soutien des Camoriens, et puis on le sait bien quand on sort justement en ville. Il y a pas mal de serrages de main et puis de félicitations ici et là ces dernières semaines. Ça nous fait très plaisir évidemment aussi.
4: Oui, on a la chance aussi d'avoir la mairie aussi qui nous suit derrière. On est donc aujourd'hui, Camor est une petite commune, on est sur un peu plus de 3000 habitants de mémoire, et c'est vrai que du coup d'avoir cet appui là c'est très important. On a l'occasion du coup de se produire sur différents événements de la commune. La dernière en date c'était justement la fête de la musique, et c'est vrai qu'à chaque fois que le bagad arrive ou quelques sonneurs du bagad arrivent pour sonner, et bien bon, tout de suite les Camoriens se rapprochent un petit peu, viennent nous écouter, et ça on a un petit peu notre parce que c'est un peu nos fans, quoi, mais on est content de les avoir.
3: Alors justement, tous les deux, Elori, Maëlec, est-ce que vous étiez à la base des petits gars de Camor? Comment vous avez eu ce contact avec le bagad? Est-ce que c'est par la famille? Est-ce que c'est en croisant le bagad un jour à la fête de la musique?
5: Bah, pour moi, en tout cas, les parents, ils étaient déjà un petit peu dans le milieu. Déjà, quand on était enfant avec ma sœur, on en écumait pas mal les Fejnoz régulièrement, les week-ends. Et bon, évidemment, Lorient n'est pas très très loin, donc on allait évidemment voir la grande parade au fil. Et on a vu en tout cas les bagadous défiler, et moi j'avoue avoir été pas mal dès le début intrigué par ça, et puis par ces instruments assez puissants. Donc je me suis dit tiens, c'est quoi, quelle est cette formation? Bon, j'avais 8-9 ans à ce moment là et je me suis renseigné de savoir, moi je suis baldivien à la base, et je me suis renseigné de savoir un petit peu est-ce qu'il y avait un groupe, est-ce qu'il y avait un bagad dans le coin, et oui, il y en avait un, c'était le bagad de Camor, à 5 minutes de chez moi en plus, et voilà, l'aventure a un petit peu commencé comme ça. J'ai tapé à la porte et puis on me l'a grande ouverte, et j'ai continué aussi par la cornemuse, et un instrument formidable, et puis voilà, ça fait depuis maintenant plus de 25 ans que ça, l'aventure continue avec ce groupe.
4: Et moi, du coup, je suis Camorien depuis toujours. Et pour le coup, ma famille a toujours été dans le milieu bagad. Pour la petite anecdote, principalement du côté de Saint-Yves-Bubry, donc au bagad de Saint-Yvan-de-Bubry. C'est là où il y a toute ma famille. Et j'ai toujours dit quand j'étais petit qu'une fois que j'aurais le permis, j'irai direction Saint-Yves-Bubry pour faire les répétitions, les concours et faire partie de ce groupe-là. Et pas de bol, le local du bagad de Camor était vraiment, et encore hein, d'ailleurs, à 200 mètres de la maison. Et un jour au forum des associations, donc pareil, à peu près au même âge, que Maëlec, vers 8-9 ans, je suis rentré dans le forum des associations pour signer pour le club de foot. Et en fait non, toujours pareil, j'ai signé pour le bagad en caisse claire principalement. Et du coup, ça fait maintenant 17 ans que je suis membre de l'association.
3: Donc ça veut dire que quand on y rentre, difficile de quitter cette association. Et puis surtout, c'est l'occasion de s'impliquer aussi dans tout le volet associatif. Vous en êtes la preuve aujourd'hui en tant que président, membre du CA. Donc vous êtes tous les deux particulièrement impliqués. Ce côté associatif, engagement, alors qui est présent dans la plupart des bagadous, c'est aussi important, on imagine, pour les Blédi Camor.
5: En plus, c'est un investissement que l'association nous rend très bien, parce que ça permet de prendre assez tôt dans nos vies des responsabilités et d'apprendre justement. Bah, on apprend à apprendre. Et là, moi, quand j'ai pris, par exemple, assez tôt les rênes du pupitre cornemuse au bagadig, j'avais 17 ans. Bon, ça a été très formateur pour moi, ça m'a beaucoup appris. J'avais en plus des adultes devant moi, et ce qui au début m'interrogeait un petit peu sur ma façon de mon relationnel avec eux, et c'était très intéressant. Et donc le côté association permet aussi de prendre des responsabilités plus ou moins facilement, et ça je pense que si c'est un élément assez important à savoir, à entendre.
4: Oui oui, et puis en plus et je tiens justement à remercier toute l'ancienne équipe, hein. Alors il y en a encore qui sont là aujourd'hui, mais à les remercier vraiment très sincèrement, parce que personnellement, on le dit souvent, le bagad de Camor, en tout cas, c'est une grande famille avec de très belles valeurs, et de génération en génération, c'est ce qui se transmet. Alors j'espère que notre génération là, on va pouvoir le transmettre, hein, pour plus tard, pour nos jeunes. Mais en tout cas, quand on voit il y a 10 ans, donc quand on a créé les 60 ans, quand les personnes qui étaient à la tête des 60 ans se sont données à fond et tout, ils ont réussi à nous transmettre ça. Mmh. Et en fait, c'est une belle continuité aussi. C'est une question de une belle réponse, enfin un beau cadeau, pour toutes les personnes qui se sont investies aussi depuis 70 ans maintenant.
5: C'est clair.
4: Et voilà, donc ouais, c'est, on n'en sort pas. On sera toujours un petit loup. Une fois qu'on met le pied dedans, on en sera toujours un petit loup.
3: Alors parlons des petits loups. Vous nous parlez de transmission. Est-ce que les Bagadou attirent encore en 2026? Est-ce que vous arrivez facilement à renouveler, à faire grossir les rangs du Bagadic notamment?
5: Ben ça, c'est une sacrée question, hein, parce que il y a évidemment le Covid n'a pas le monopole de tous ses côtés négatifs, mais il y a quand même eu un petit avant et après. Malgré tout, évidemment, à Camors, ça se passe pas trop mal au niveau des nouvelles recrues. On arrive quand même à avoir une école de musique plutôt fournie dans tous les instruments, donc ça va assez bien. Mais on sent qu'en tout cas les modes de consommation, on va dire, si je puis me permettre ce terme, ont un petit peu changé. Et c'est également, on le ressent aussi dans notre association. Maintenant, la transmission, elle se fait quand même relativement bien, parce que je le rappelle qu'on est, une équipe de jeunes, en fait. Le Bagad de Camors est assez jeune. Je sais, on n'a pas calculé comme ça la moyenne d'âge, mais elle doit être assez basse. Je pense qu'on doit être autour des 24-25 ans globalement, hein.
4: Peut-être un peu plus, mais pas très très
5: ouais, loin. Ouais. Et du coup, le fait que les jeunes, pour le coup, 10, 11 ans, 12 ans, en tout cas ceux qui sont au Bagadig, voient une équipe globalement de leur âge, le côté transmission, communication, échange, se fait assez bien. Donc ça c'est assez chouette, hein. C'est un petit peu notre petite force, en tout cas pour notre groupe.
3: Mais Leg et Laurie, vous nous avez parlé des petits loups, puisqu'effectivement, on parle des Blady Camors, les loups de Camors. Alors, est-ce que vous savez pourquoi ce nom? Est-ce que c'est en lien avec la forêt, peut-être? La fameuse forêt de Camors?
4: Oui, alors là, pour le coup, j'ai le pourquoi du comment. Il me paraîtrait que le dernier loup vu dans le secteur était dans les bois de Camors. Et donc ça, il y a ça en début des années 1900. Et donc du coup, c'est pour ça qu'on a pris... qu'il y a 70 ans, ça a été pris ce côté Blady, ce côté loup. Et puis, dans les archives, quand on a, donc pour la création des 70 ans, on a forcément une commission souvenir qui fait un petit peu le tri des archives. On est à l'ère du numérique aussi, donc on essaie de tout scanner et de récupérer un maximum d'archives à ce niveau-là. Et on a bien vu que les premières signatures aussi des présidents ou même autres personnes, il y avait bien un petit loup, un petit Blady. Il y a une feuille, on n'arrive pas bien à distinguer tout ce qui est marqué dessus, mais on voit bien le petit mot Blady qui est là, qui est présent. Donc c'est quelque chose qui est arrivé tout de suite sur le tapis, et même les dessins ou les logos, tout de suite c'était ça. Ça et l'autre particularité ou l'autre image qu'on peut dégager aussi, qu'on voit aussi sur notre logo encore aujourd'hui, c'est les sabots. Les sabots, malheureusement, il n'y a plus de sabotiers aujourd'hui sur la commune.
3: Et depuis très peu de temps, depuis très peu d'années.
4: Voilà, depuis très peu de temps, mais on peut encore dire que les derniers sabots, le dernier sabotier était sur la commune de Camors. Et d'ailleurs, un grand merci à lui, parce que du coup, on était en partenariat avec lui. Et ça, c'est une vraie force aussi d'avoir encore quelque chose qui nous permet de nous mettre en valeur et de le mettre en valeur, et surtout de mettre un commerce artisanal de la commune en avant, quoi.
3: Donc là, tout ça fait bien partie aussi de l'identité visuelle, graphique, alors que ce soit par les fameux sabots de Camors, par cette image du loup. Mais qu'est-ce qui fait sinon la singularité, la particularité de votre bagade, peut-être là plus sur l'aspect musical ou scénique?
5: Ah bah alors là, c'est une excellente question, parce que alors mes parents qui suivent le groupe depuis mes 12-13 ans ont toujours trouvé qu'il y avait une signature musicale associée au Bagad, et que les morceaux de Camors étaient reconnaissables entre mille, entre tous, quand on défile, quand on est en sortie avec d'autres groupes, comme même des groupes de première, etc. Bah nous, on nous reconnaît. Après, chaque groupe a son identité, évidemment, et bah nous, je pense qu'on peut être fiers de ça, parce qu'on a toujours eu la nôtre aussi, on l'a toujours cultivé et alimenté aussi. Il y a eu de nombreux compositeurs, d'ailleurs je tiens à remercier Vincent Hérisson aussi qui a composé un moment pour le Bagad, et c'est grâce à lui aussi qu'on est monté en seconde catégorie en 2015. Et lui aussi, il avait son style, mais qui ne dénotait pas avec l'identité musicale que l'on avait déjà ailleurs. Il a réussi à s'en inspirer, à s'en inspirer. Donc ça, c'est toujours un élément que l'on a toujours à Camor, parce que aujourd'hui c'est Noan Goupil, le compositeur, et qui compose également très bien. C'est grâce égal à lui, évidemment, qu'on a eu cette petite première place aussi, ou cette grande première place. Et c'est pareil, il a une identité musicale et il a réussi à rentrer en phase avec cette signature musicale que l'on avait depuis ces dizaines d'années. Hein. C'est assez impressionnant. Hein.
4: Moi, ce que je pourrais rajouter aussi, c'est le fait que chaque représentation, que ça soit des petites formations du Bayad ou le Bayad, que ça soit pour un festival, concours c'est un petit peu différent, mais ou la petite sortie du coin, on essaye en tout cas, mais généralement c'est le retour que nous fait le public, c'est d'apporter de l'énergie. On a toujours l'énergie, l'envie de jouer, en fait ça paraît bête, mais c'est vrai qu'on sait pourquoi on est là, toutes et tous. Et donc, du coup, on se fait kiffer sur scène, même s'il y a deux cornemuses, trois bombardes et une caisse claire, et tant pis, on y va quand même. Et puis, on essaie de proposer de la meilleure musique possible, alors à notre échelle, hein, bien évidemment. Mais donc, du coup, ça, c'est le retour qu'on a souvent c'était super, parce que vous donnez quelque chose, vous dégagez quelque chose, une énergie qui est assez impressionnante. Et ça, je pense que voilà, on essaie de le faire très régulièrement.
3: Alors une énergie qui sera sans doute décuplée dans quelques jours pour la grande fête, l'anniversaire, les 70 ans du Bagad de Blady Camor. Alors est-ce que on peut commencer à parler de cette grande fête, de ces 70 ans? Depuis combien de temps vous travaillez dessus?
4: Oula, alors depuis un petit moment maintenant, en fait, je parlais des 60 ans il y a quelques minutes, on s'est dit, il y a un petit peu plus d'un an et demi de ça, qu'on voulait refaire la même formule qui avait très bien marché, à savoir un spectacle le vendredi soir, des animations le samedi, un repas partagé et convivial avec tous les anciens et les membres actuels de l'association le dimanche. Et voilà, ça c'était il y a un an et demi, où on s'est dit bon, le 2026 arrive, qu'est-ce qu'on fait pour fêter les 70 ans? On refait la même chose. Et concrètement, on va dire que le premier compte rendu qui a été envoyé après une réunion CA, en parlant vraiment, on met sur la table qu'est-ce qu'on fait réellement, etc. Ouais, on y est depuis un an à peu près. Et puis d'ailleurs, je tiens à mettre en avant et à féliciter toute l'association, hein, pour la création de ce projet, mais particulièrement les membres du CA. Donc on est une bonne dizaine aujourd'hui, et bien évidemment les membres du bureau, alors Sozy Guéronan qui se reconnaîtront, mais qui font un travail extraordinaire. Et voilà, maintenant on arrive à quelques jours, comme vous dites, et on a hâte.
3: Alors justement, on l'a dit, vendredi, c'est vous qui serez sur scène, donc avec le grand spectacle du Bagad.
4: C'est ça, donc le spectacle Entad, qu'on a fait une première représentation en janvier 2025 à Pluvigné, ouais. Et donc du coup qu'on refait là pour l'occasion, forcément.
3: Et le samedi, alors là, grande fête avec... principalement à Fechnoz.
4: Alors il y a des groupes l'après-midi, donc des copains, je citais le Bayad de Saint-Yves tout à l'heure, ils seront présents. Il y aura aussi Lac Evren Alré, Lac Carlène Pondy, le Cercle Celtique de Vannes. Petite dédicace aussi à eux parce qu'ils fêtent leurs 80 ans cette année. Et le Bagad de Vannes. Donc ça c'est l'après-midi, des petits groupes, et puis vers 18h30, 19h, et bien tranquillement on pourra passer à l'apéro-concert suivi du coup après du Fechnoz, avec plusieurs groupes présents aussi pour la soirée. Et après ça va on peut aller jusqu'à 2h du matin, donc n'hésitez pas à venir, il n'y a pas de souci.
3: Alors on va se quitter dans quelques minutes en écoutant justement le Bagad de Camor, le Bagad Blady Camor, mais comme il nous reste encore quelques secondes, quelques minutes, qui est-ce qu'on va pouvoir retrouver sur la scène du Fechnoz?
5: Ah là là, eh bien on aura le plaisir de retrouver le groupe Amon Martin Quintet. Il y aura également un couple Pierre Thébault et Manaigle Guével. Il y aura également Maïwen Guillon et Mewena Kiyé qui nous chanteront plusieurs danses. Ensuite, qu'est-ce qu'il y a, Elori?
4: Il y aura le groupe Essonne qui sera présent aussi. Et le dernier duo, c'est le duo Loro Pasco, pardon, l'Intenf, qui sera là aussi avec nous. Et potentiellement, mais ça c'est pour ça qu'il faut venir et qu'il faut aller jusque 2h du matin. Peut-être une petite surprise à la
5: c'est
4: fin.
5: C'est vrai qu'il y a une surprise.
4: Peut-être, on verra si... Donc, si on a encore un petit peu de temps pour proposer quelque chose.
3: Donc venez ce week-end au Petit Bois à Camors, 3 et 4 juillet pour les 70 ans du Bagad de Blady Camors. Est-ce qu'il faut réserver peut-être notamment pour le spectacle le vendredi?
4: Oui, alors très bonne remarque. Vous pouvez réserver sur le lien Eloasso que vous pouvez trouver sur les réseaux. À savoir qu'il peut y avoir une entrée pour le vendredi, une entrée pour le samedi et il y a un pass week-end. On a mis un pass week-end, donc forcément avec des prix attractif. Et je précise pour toutes les personnes qui connaissent un petit peu la commune de Camors, le spectacle ne se fait pas dans la salle du Petit Bois, mais bien sur scène, sur le grand parking du haut, pour le coup, c'est comme ça qu'il est appelé, et sous un chapiteau, donc il y aura de la place et ça va être très très bien.
3: Et peut-être pour les personnes qui nous écoutent, qui elles sont peut-être plus éloignées de tout ce monde-là et pour qui ce sera peut-être l'occasion de découvrir beaucoup de choses, le Bagad Blady Camors, ça s'écrit B-L-E-I-D-I, plus loin K-A-M-O-R-H, c'est donc le Bagad de Camors. Et donc on va se quitter avec une de vos dernières prestations lors des derniers concours heureux pour le Bagad Blady Camors. Rendez-vous pour les 70 ans. Merci beaucoup Malek Guillon, Elori, François et bon courage pour la préparation.
5: Merci beaucoup.

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1: 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N'a pas été.
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2: 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Voici une nouvelle de très grande importance.
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2: 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Le commandant en chef du corps expéditionnaire.
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2: Aujourd'hui, dans Chant contre chant, on fête un anniversaire, celui du Bagad des Blady Cabor. Bagad qui vous invite ce week-end pour une grande fête de spectacles, concerts et fechnoz, les 3 et 4 juillet 2026. On parle du Bagad, de son histoire et de ses actualités avec Elorie François, président, et Maëlec Guillon, administrateur de l'association.
3: Il y a 70 ans, le Bagad de Camor s'est créé. Alors, pas tout à fait 70 ans, on est un petit peu dans le faux, c'est-à-dire que le Bagad s'est créé en 1955, à Beaux et pas à Camor. Et en fait, officiellement, les textes sont apparus en 1956, et donc du coup créés par l'abbé François Leport, et donc du coup à Camor.
2: Est-ce que vous avez plus d'éléments justement sur comment ça s'était passé, pourquoi il y a eu cette histoire d'abord Beaux puis Camor? Alors on va rappeler que ce sont deux communes limitrophes.
3: Alors je vais pas avoir beaucoup d'éléments là-dessus, j'aurais une anecdote sur l'abbé Leport pour le coup, qui c'était une personne qui était connue notamment pour avoir fait plusieurs sauts en parachute sur la commune de Camor. Et après, pourquoi ça s'est formé après à Camor? Je sais qu'il y avait un cercle aussi dans le temps. J'arrête pas les années pour le coup, mais voilà, je sais pas trop pourquoi ça s'est délocalisé. J'ai pas regardé précisément dans les textes.
2: Aujourd'hui, en 2026, quelle place le Bagad des Blady Camor a pour cette commune, ou en tout cas pour ce territoire?
4: Bah, une place un petit peu particulière pour le coup, car en 2026, donc on participe au championnat organisé par Sonorion, comme tous les ans d'ailleurs, et cette année, eh bien, on a terminé à la première place au championnat de seconde catégorie ayant eu lieu à Saint-Brieuc. Et donc bon, on est très fiers, on est très heureux évidemment de cette place qui a demandé beaucoup de préparation, de répétition, comme vous en doutez. Et donc là, on est parti pour une potentielle, on se dit bien une potentielle, on croise les doigts, montée en première catégorie. Donc l'année est tout à fait particulière, c'est un concours qui aura lieu au Festival Interceltique de Lorient le 2 août prochain, je crois. Donc ça sera le premier week-end du fil, et donc on jouera notre place potentielle en première catégorie.
3: À noter que du coup ce serait une première dans l'histoire du Bagad. Déjà la première place à Saint-Brieuc, ça a été une première, donc très beau cadeau des membres des sonneurs du Bagad qui ont fini premier. Et si du coup montée il y a, et ben ce sera du coup la première fois que le Bagad pourra rentrer en première catégorie.
4: C'est vrai qu'on n'a pas vérifié l'info, mais c'est tout à fait incroyable de se dire qu'on est un groupe qui aujourd'hui a 70 ans et qui n'a jamais connu finalement la première catégorie. Ça, je pense que c'est assez exceptionnel.
2: Alors justement, c'est vrai qu'en Bretagne, on voit souvent, quand on se balade dans des villages, dans des communes, on peut regarder les voitures, on voit qu'il y a l'autocollant soit du club de foot, soit du Bagad ou du cercle, ou parfois les deux ou les trois. Là, en l'occurrence, on imagine que pour les habitants de Camor, il doit y avoir une fierté, en tout cas un élan, un soutien pour que voilà, le Bagad retrouve l'élite.
4: Oui, en plus la presse, les médias s'en sont un petit peu mêlés. On a fait quelques petites premières pages dans le Télégramme, le Ouest France, etc. Ces dernières semaines finalement, après notre première place. Donc oui, on a le soutien des Camoriens, et puis on le sait bien quand on sort justement en ville. Il y a pas mal de serrages de main et puis de félicitations ici et là ces dernières semaines. Ça nous fait très plaisir évidemment aussi.
3: Oui, on a la chance aussi d'avoir la mairie aussi qui nous suit derrière. On est donc aujourd'hui, Camors est une petite commune, on est sur un peu plus de 3000 habitants de mémoire, et c'est vrai que du coup d'avoir cet appui là c'est très important. On a l'occasion du coup de se produire sur différents événements de la commune. La dernière en date c'était justement la fête de la musique, et c'est vrai qu'à chaque fois que le bagad arrive ou quelques sonneurs du bagad arrivent pour sonner, eh bien bon, tout de suite les Camoriens se rapprochent un petit peu, viennent nous écouter, et ça on a un petit peu notre parce que c'est un peu nos fans, quoi, mais on est content de les avoir.
2: Alors justement, tous les deux, Elorie, Maëlec, est-ce que vous étiez à la base des petits gars de Camors? Comment vous avez eu ce contact avec le bagad? Est-ce que c'est par la famille? Est-ce que c'est en croisant le bagad un jour à la fête de la musique?
4: Bah, pour moi, en tout cas, les parents, ils étaient déjà un petit peu dans le milieu. Déjà, quand on était enfant avec ma sœur, on en écumait pas mal les fèches-noses régulièrement, les week-ends. Et bon, évidemment, Lorient n'est pas très très loin, donc on allait évidemment voir la grande parade au fil. Et on a, bon, bah, on a vu en tout cas les bagadous défiler, et moi j'avoue avoir été pas mal dès le début intrigué par ça, et puis par ces instruments assez puissants. Donc je me suis dit tiens, c'est quoi, quelle est cette formation? Bon, j'avais 8-9 ans à ce moment là et je me suis renseigné de savoir, moi je suis baldivien à la base, et je me suis renseigné de savoir un petit peu est-ce qu'il y avait un groupe, est-ce qu'il y avait un bagad dans le coin, et oui, il y en avait un, c'était le bagad de Camors, à 5 minutes de chez moi en plus, et voilà, l'aventure a un petit peu commencé comme ça. J'ai tapé à la porte et puis on me l'a grande ouverte, et j'ai continué aussi par la cornemuse, et un instrument formidable, et puis voilà, ça fait depuis maintenant plus de 25 ans que ça, l'aventure continue avec ce groupe.
3: Et moi, du coup, je suis Camorien depuis toujours. Et pour le coup, ma famille a toujours été dans le milieu bagad. Pour la petite anecdote, principalement du côté de Saint-Yves-Bubry, donc au bagad de Saint-Yvan-de-Bubry. C'est là où il y a toute ma famille. Et j'ai toujours dit quand j'étais petit qu'une fois que j'aurais le permis, j'irai direction Saint-Yves-Bubry pour faire les répétitions, les concours et faire partie de ce groupe-là. Et pas de bol, le local du bagad de Camors était vraiment, et encore hein, d'ailleurs, à 200 mètres de la maison. Et un jour, au forum des associations, donc pareil, à peu près au même âge, que Maëlec, vers 8-9 ans, et je suis rentré dans le forum des associations pour signer pour le club de foot. Et en fait, non, toujours pareil, j'ai signé pour le bagad en caisse claire principalement. Et du coup, ça fait maintenant 17 ans que je suis membre de l'association.
2: Donc ça veut dire que quand on y rentre, difficile de quitter cette association. Et puis surtout, c'est l'occasion de s'impliquer aussi dans tout le volet associatif. Vous en êtes la preuve aujourd'hui en tant que président, membre du CA. Donc vous êtes tous les deux particulièrement impliqués. Ce côté associatif, engagement, alors qui est présent dans la plupart des bagadous, c'est aussi important, on imagine, pour les Blédi Camors.
4: En plus, c'est un investissement que l'association nous rend très bien, parce que ça permet de prendre assez tôt dans nos vies des responsabilités et d'apprendre justement. On apprend à apprendre. Et là, moi, quand j'ai pris, par exemple, assez tôt les rênes du pupitre cornemuse au bagadig, j'avais 17 ans. Ça a été très formateur pour moi, ça m'a beaucoup appris. J'avais en plus des adultes devant moi, et ce qui au début m'interrogeait un petit peu sur ma façon de mon relationnel avec eux, et c'était très intéressant. Et donc le côté association permet aussi de prendre des responsabilités plus ou moins facilement, et ça je pense que si c'est un élément assez important à savoir, à entendre.
3: Oui, et puis en plus et je tiens justement à remercier toute l'ancienne équipe, hein. Alors il y en a encore qui sont là aujourd'hui, mais à les remercier vraiment très sincèrement, parce que personnellement, on le dit souvent, le bagad de Camors en tout cas, c'est une grande famille avec de très belles valeurs, et de génération en génération, c'est ce qui se transmet. Alors j'espère que notre génération là, on va pouvoir le transmettre, hein, pour plus tard, pour nos jeunes. Mais en tout cas, quand on voit il y a 10 ans, donc quand on a créé les 60 ans, quand les personnes qui étaient à la tête des 60 ans se sont données à fond et tout, ils ont réussi à nous transmettre ça. Mmh. Et en fait, c'est une belle continuité aussi. C'est une question de une belle réponse, enfin un beau cadeau, pardon, pour tout toutes les personnes qui se sont investies aussi depuis 70 ans maintenant.
4: C'est clair.
3: Et voilà, donc ouais, c'est, on n'en sort pas. On sera toujours un petit loup. Une fois qu'on met le pied dedans, on en sera toujours un petit loup.
2: Alors parlons des petits loups. Vous nous parlez de transmission. Est-ce que les Bagadous attirent encore en 2026? Est-ce que vous arrivez facilement à renouveler, à faire grossir les rangs du Bagadic notamment?
4: Ah ben ça, c'est une sacrée question, hein, parce que il y a évidemment le Covid n'a pas le monopole de tous ses côtés négatifs, mais il y a quand même eu un petit avant et après. Malgré tout, évidemment, à Camors, ça se passe pas trop mal au niveau des nouvelles recrues. On arrive quand même à avoir une école de musique plutôt fournie dans tous les instruments, donc ça va assez bien. Mais on sent qu'en tout cas les modes de consommation, on va dire, si je puis me permettre ce terme, ont un petit peu changé. Et c'est également, on le ressent aussi dans notre association. Maintenant, la transmission, elle se fait quand même relativement bien, parce que je le rappelle qu'on est, une équipe de jeunes, en fait. Le Bagad de Camors est assez jeune. Je sais, on n'a pas calculé comme ça la moyenne d'âge, mais elle doit être assez basse. Je pense qu'on doit être autour des 24-25 ans globalement, hein.
3: Peut-être un peu plus, mais pas très
4: ouais, loin. Ouais. Et du coup, le fait que les jeunes, pour le coup, 10, 11 ans, 12 ans, en tout cas ceux qui sont au Bagadig, voient une équipe globalement de leur âge, le côté transmission, communication, échange, se fait assez bien. Donc ça, c'est assez chouette, hein. C'est un petit peu notre petite force, en tout cas pour notre groupe.
2: Mais Leg et Laurie, vous nous avez parlé des petits loups, puisqu'effectivement, on parle des Blady Camors, les loups de Camors. Alors, est-ce que vous savez pourquoi ce nom? Est-ce que c'est en lien avec la forêt, peut-être? La fameuse forêt de Camors?
3: Oui, alors là, pour le coup, j'ai le pourquoi du comment. Il me paraîtrait que le dernier loup vu dans le secteur était dans les bois de Camors. Et donc ça, il y a ça en début des années 1900. Et donc du coup, c'est pour ça qu'on a pris... Qu'il y a 70 ans, ça a été pris ce côté Blady, ce côté loup. Et puis, dans les archives, quand on a, donc pour la création des 70 ans, on a forcément une commission souvenir qui fait un petit peu le tri des archives. On est à l'ère du numérique aussi, donc on essaie de tout scanner et de récupérer un maximum d'archives à ce niveau-là. Et on a bien vu que les premières signatures aussi des présidents ou même autres personnes, il y avait bien un petit loup, un petit Blady. Il y a une feuille, on n'arrive pas bien à distinguer tout ce qui est marqué dessus, mais on voit bien le petit mot Blady qui est là, qui est présent. Donc c'est quelque chose qui est arrivé tout de suite sur le tapis, et même les dessins ou les logos, tout de suite c'était ça. Et l'autre particularité ou l'autre image qu'on peut dégager aussi, qu'on voit aussi sur notre logo encore aujourd'hui, c'est les sabots. Les sabots, malheureusement, il n'y a plus de sabotiers aujourd'hui sur la commune.
2: Mais depuis très peu de temps, depuis très peu d'années.
3: Voilà, depuis très peu de temps, mais on peut encore dire que les derniers sabots, le dernier sabotier était sur la commune de Camors. Et d'ailleurs, un grand merci à lui, parce que du coup, on était en partenariat avec lui. Et ça, c'est une vraie force aussi d'avoir encore quelque chose qui nous permet de nous mettre en valeur, et de le mettre en valeur, et surtout de mettre un commerce artisanal de la commune en avant, quoi.
2: Donc là, tout ça fait bien partie aussi de l'identité visuelle, graphique, alors que ce soit par les fameux sabots de Camors, par cette image du loup. Mais qu'est-ce qui fait sinon la singularité, la particularité de votre Bagad, peut-être là plus sur l'aspect musical ou scénique?
4: Ah bah alors là, c'est une excellente question, parce que alors mes parents qui suivent le groupe depuis mes 12-13 ans ont toujours trouvé qu'il y avait une signature musicale associée au Bagad, et que les morceaux de Camors étaient reconnaissables entre tous quand on défile, quand on est en sortie avec d'autres groupes, comme même des groupes de première, etc. Bah nous, on nous reconnaît. Après, chaque groupe a son identité, évidemment, et bah nous, je pense qu'on peut être fiers de ça, parce qu'on a toujours eu la nôtre aussi, on l'a toujours cultivé et alimenté aussi. Il y a eu de nombreux compositeurs, d'ailleurs je tiens à remercier Vincent Hérisson aussi qui a composé un moment pour le Bagad, et c'est grâce à lui aussi qu'on est monté en seconde catégorie en 2015. Et lui aussi, il avait son style, mais qui ne dénotait pas avec l'identité musicale que l'on avait déjà ailleurs. Il a réussi à s'en inspirer, à s'en inspirer. Donc ça, c'est toujours un élément que l'on a toujours à Camor, parce que aujourd'hui c'est Noan Goupil, le compositeur, et qui compose également très bien. C'est grâce à lui, évidemment, qu'on a eu cette petite première place aussi, ou cette grande première place. Et c'est pareil, il a une identité musicale et il a réussi à rentrer en phase avec cette signature musicale que l'on avait depuis ces dizaines d'années. Hein. C'est assez impressionnant.
3: Moi, ce que je pourrais rajouter aussi, c'est le fait que chaque représentation, que ça soit des petites formations du Bayad ou le Bayad, que ça soit pour un festival, bon, concours c'est un petit peu différent, mais ou la petite sortie du coin, on essaye en tout cas, mais généralement c'est le retour que nous fait le public, c'est d'apporter de l'énergie. On a toujours l'énergie, l'envie de jouer, en fait ça paraît bête, mais c'est vrai qu'on sait pourquoi on est là, toutes et tous. Et donc, du coup, on se fait kiffer sur scène, même s'il y a deux cornemuses, trois bombardes et une caisse claire, et bah tant pis, on y va quand même. Et puis, on essaie de proposer de la meilleure musique possible, alors à notre échelle, hein, bien évidemment. Mais donc, du coup, ça, c'est le retour qu'on a souvent c'était super parce que vous donnez quelque chose, vous dégagez quelque chose, une énergie qui est assez impressionnante. Et ça, je pense que voilà, on essaie de le faire très régulièrement.
2: Alors, une énergie qui sera sans doute décuplée dans quelques jours pour la grande fête, l'anniversaire, les 70 ans du Bagad de Blady Camor. Alors, est-ce que on peut commencer à parler de cette grande fête, de ces 70 ans? Depuis combien de temps vous travaillez dessus?
3: Oula, alors depuis un petit moment maintenant, en fait, je parlais des 60 ans il y a quelques minutes. On s'est dit, il y a un petit peu plus d'un an et demi de ça, qu'on voulait refaire la même formule qui avait très bien marché, à savoir un spectacle le vendredi soir, des animations le samedi, un repas partagé et convivial avec tous les anciens et les membres actuels de l'association le dimanche. Et voilà, ça c'était il y a un an et demi, où on s'est dit, bon, le 2026 arrive, qu'est-ce qu'on fait pour fêter les 70 ans? On refait la même chose. Et concrètement, on va dire que le premier compte rendu qui a été envoyé après une réunion CA, en parlant vraiment, bon, on met sur la table qu'est-ce qu'on fait réellement, etc. Ouais, on y est depuis un an, à peu près. Et puis d'ailleurs, je tiens à mettre en avant et à féliciter toute l'association, hein, pour la création de ce projet, mais particulièrement les membres du CA. Donc on est une bonne dizaine aujourd'hui, et bien évidemment les membres du bureau, alors Soisy Guéronan qui se reconnaîtront, mais qui font un travail extraordinaire. Et voilà, maintenant on arrive à quelques jours, comme vous dites, et on a hâte.
2: Alors justement, on l'a dit, vendredi, c'est vous qui serez sur scène, donc avec le grand spectacle du Bagad.
3: C'est ça, donc le spectacle Entad, qu'on a fait une première représentation en janvier 2025 à Pluvigné, ouais. Et donc du coup qu'on refait là pour l'occasion, forcément.
2: Et le samedi, alors là, grande fête avec... principalement à Fechnoz.
3: Alors, il y a des groupes l'après-midi, donc des copains, je citais le Bayad de Saint-Yves tout à l'heure, ils seront présents. Il y aura aussi Lac Evren Alré, Lac Carlène Pondy, le Cercle Celtique de Vannes. Petite dédicace aussi à eux parce qu'ils fêtent leurs 80 ans cette année. Et le Bagad de Vannes. Donc ça, c'est l'après-midi, des petits groupes. Et puis, vers 18h30, 19h, eh bien, tranquillement, on pourra passer à l'apéro-concert, suivi du coup après du Fechnoz, avec plusieurs groupes présents aussi pour la soirée. Et après, ça va jusqu'à... On peut aller jusqu'à 2h du matin. Donc n'hésitez pas à venir, il n'y a pas de souci.
2: Alors, on va se quitter dans quelques minutes en écoutant justement le Bagad de Camor, le Bagad Blady Camor. Mais comme il nous reste encore quelques secondes, quelques minutes, qui est-ce qu'on va pouvoir retrouver sur la scène du Fechnoz?
4: Ah là là. Eh bien, on aura le plaisir de retrouver le groupe Amon Martin Quintet. Il y aura également un couple, Pierre Thébault et Manaigle Guével. Il y aura également Maïwen Guillon et Mewena Kiyé qui nous chanteront plusieurs danses. Ensuite, qu'est-ce qu'il y a, Elori?
3: Il y aura le groupe Esson qui sera présent aussi. Et le dernier duo, c'est le duo Loro Pasco, pardon, l'Intenf, qui sera là aussi avec nous. Et potentiellement, mais ça c'est pour ça qu'il faut venir et qu'il faut aller jusque 2h du matin. Peut-être une petite surprise à la
4: c'est
3: fin.
4: C'est vrai qu'il y a une surprise.
3: Peut-être, on verra si... Donc, si on a encore un petit peu de temps pour proposer quelque chose.
2: Donc venez ce week-end au Petit Bois à Camor, 3 et 4 juillet pour les 70 ans du Baga de Blady Camor. Est-ce qu'il faut réserver peut-être notamment pour le spectacle le vendredi?
3: Oui, alors très bonne remarque. Vous pouvez réserver sur le lien Hello Asso que vous pouvez trouver sur les réseaux. À savoir qu'il peut y avoir une entrée pour le vendredi, une entrée pour le samedi et il y a un pass week-end. On a mis un pass week-end, donc forcément avec des prix attractifs. Et je précise pour toutes les personnes qui connaissent un petit peu la commune de Camor, le spectacle ne se fait pas dans la salle du Petit Bois, mais bien sur scène, sur le grand parking du haut, pour le coup, c'est comme ça qu'il est appelé, et sous un chapiteau, donc il y aura de la place et ça va être très très bien.
2: Et peut-être pour les personnes qui nous écoutent, qui elles sont peut-être plus éloignées de tout ce monde-là et pour qui ce sera peut-être l'occasion de découvrir beaucoup de choses, le Baga de Blady Camor, ça s'écrit B-L-E-I-D-I, plus loin K-A-M-O-R-H, c'est donc le Baga de Camor. Et donc on va se quitter avec une de vos dernières prestations lors des derniers concours heureux pour le Baga de Blady Camor. Rendez-vous pour les 70 ans. Merci beaucoup Malek Guillon, Elori, François et bon courage pour la préparation.
4: Merci beaucoup.

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0: Gone, gone, nous dit le colonel. Salut à tous et bienvenue dans le super son des 60s, le meilleur de la plus belle des décennies, vachement en vinyle et presque en direct avec au programme ce jour une émission spéciale, les 60s et la littérature. Bah pourquoi pas, ça va nous donner l'occasion de retrouver quelques grands noms. Je cite au hasard Hugo Frey, Pierre Barou, bien sûr, les Beatles et l'excellent Leonard Cohen, Henri Salvador, toujours aussi délirant, et on va ouvrir avec un des maîtres, Serge Gainsbourg. Et pour bien commencer en littérature, maître Serge nous rappelle qu'il faut une bonne orthographe et une syntaxe correcte. Et c'est pour ça qu'il nous envoie cette petite vacherie d'à peine 2 minutes en relisant ta lettre. Et 2 minutes, ça lui suffit largement pour faire un chef-d'œuvre. Et ça montre aussi l'attachement de Gainsbourg dès 1961 à l'importance des mots et à la musique classique, bien entendu. C'est probablement sa formation qui est à l'origine de tout cela. Et si vous êtes intéressé, je vous indique un excellent site qui s'appelle gainsbourg.net.
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0: ça m'affecte.
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0: J'en mourirai, n'est pas français. Ne comprends-tu pas? 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
1: Là, y'en a pas.

Et on va poursuivre toujours en français avec un auteur qui a été une source récurrente d'inspiration. Je parle de Charles Baudelaire. Dès 1958, on trouve des enregistrements de ses textes par Jean de Sailly et Jean Villard. Et puis, pas mal d'artistes se sont emparés de sa poésie. Je cite au hasard les trois albums de Léo Ferré. Mais Léo Ferré n'aurait pas grand-chose à faire dans cette émission. C'est pour ça que je vous propose une version ici complètement hallucinante de recueillement extrait des Fleurs du Mal, enregistré en 1969 par une jeune Allemande qui s'appelle Uta, sur une musique de Pierre Groscolla. Alors c'est vrai qu'on a du mal à reconnaître Groscolla puisqu'il va se payer un petit succès dans les années 70 avec Lay Lady Lay, mais c'est bien lui qui a fait cette grosse musique derrière. Et puis Uta, donc née à Berlin et qui va faire toute sa carrière en France comme chanteuse, comme actrice aussi. Vous la retrouverez dans Vivre pour vivre de Claude Lelouch. Au théâtre, elle a joué Marcel Achard, elle a joué Jean Anouilh et Ibsen, s'il vous plaît. Et puis, elle est la mère de Thomas Darnal, l'un des musiciens de La Mano Negra.

Et si vous aimez Recueillement et les années 80, je vous conseille la version par un excellent groupe, Marc Seberg. Hugo Frey, tiens, à présent, au moment où j'enregistre cette émission, l'homme a 95 ans et il est en tournée. Il est absolument inoxydable, ce garçon qui a composé aussi des classiques tout aussi inoxydables que lui. Bien entendu, Céline, le petit âne gris, et puis Santiano, grand admirateur de Bob Dylan, qu'il a rencontré d'ailleurs à New York et qu'il a décidé de traduire en français. Dylan, et ça nous ramène ici à la littérature, prix Nobel bien entendu en 2016, et si on cite les raisons pour lesquelles ce titre lui a été décerné, c'est pour avoir créé, dans le cadre de la grande tradition de la musique américaine, de nouveaux modes d'expression poétique. Et véritablement, pour apprécier Dylan, vaut mieux l'entendre en français, et notamment ici ce cauchemar psychomoteur.

Sans liberté de parler, on est moins que rien du tout. C'est un peu le cas de la fille que l'on va écouter à présent, Pauline Julien, poétesse elle aussi, qui a été deux fois Grand Prix de l'Académie Charles Cros, s'il vous plaît, et militante québécoise. Donc c'était du genre plutôt à l'ouvrir. Et on va la retrouver là dans un texte absolument délirant. « Ne vous mariez pas les filles », signé Boris Vian, extrait d'un album paru en 1966, Pauline Julien chante Boris Vian. On retrouve, ah oui, les grands titres de Vian sortis dans les années 50, La Java Martienne, Fais-moi mal Johnny, La Java des bombes atomiques. Boris Vian, bien sûr, on le connaît comme étant écrivain. J'irai cracher sur vos tombes, paru tout d'abord sous le pseudo de Vernon Sullivan, et puis L'écume des jours, poète, auteur de nouvelles, trompettiste, c'était un fou de jazz, membre du collège de pataphysique, mais oui, où il a été nommé écarisseur de première classe par son ami Raymond Queneau. Raymond Queneau d'ailleurs, dont à l'époque les textes étaient aussi chantés par une certaine Juliette Gréco.

Et un morceau qui n'a rien perdu de son mordant. On va retrouver l'excellent Pierre Barou à présent dans ce morceau qu'aurait pu faire une musique de film pour les années 60. Ouais, c'est pas un hasard, hein. Barou a travaillé avec Claude Lelouch. On se souvient bien sûr d'Un homme et une femme et puis Une fille et des fusils. Et c'est surtout le garçon qui va fonder avec d'autres le label Savara, une véritable référence où il va signer des musiciens aussi différents que Brigitte Fontaine, Maurice Vander ou Jean-Roger Cossimon. Voilà un garçon injustement oublié, Jean-Roger Cossimon. Vous voulez le découvrir, n'hésitez pas à écouter ses enregistrements faits dans les années 40 au Lapin Agile. C'est une merveille. Ici, Pierre Barou va mettre en musique un poème de Rimbaud, Le cœur volé, dont il existe trois versions. Celle-là, c'est la troisième, que l'on connaît par une copie de Paul Verlaine.

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1: Mais on va aller faire un tour chez les anglophones à présent, où les références, bien entendu, à la littérature sont nombreuses. Et on va commencer avec les plus grands. Tiens, les Beatles, Lucy in the Sky with Diamonds, morceau écrit et composé par John Lennon, extrait de Sgt Pepper, bien entendu. Nous sommes en 1967, et puis Lucy Sky Diamonds, LSD, tout le monde, disons quelques journalistes pas très amènes, ont immédiatement cherché une référence à la drogue, malgré les dénégations de John Lennon, qui a dit non, ça m'a été inspiré par un dessin de mon fils, hein, petite Juliane, qui revenait de l'école à 4 ans et puis qui avait fait un joli dessin, qui le montre à son père, et son père qui lui demande mais qu'est-ce que c'est, il lui dit bah c'est Lucie dans le ciel avec des diamants. Voilà, ça va donner le titre du morceau. Quant au texte, John Lennon le dira lui-même, ça lui a été largement inspiré par Alice au pays des merveilles et puis De l'autre côté du miroir de Lewis Carroll, pour le côté complètement psyché surréaliste.

va rester chez les anglophones via le Canada et via, bien entendu, Leonard Cohen, homme capable d'écrire des romans et de chanter merveilleusement. Ah oui, on a un peu le cas par ici aussi avec Yves Simon. Premier recueil de poésie paru en 1956 à Montréal. Et puis ensuite, premier roman en 1963. Son œuvre poétique sera honorée par le prix Prince des Asturies des Lettres en 2011. Et comme le dit lui-même Leonard Cohen, j'ai été inspiré dès l'âge de 15 ans par la poésie de Garcia Lorca. Voilà un poète fusillé en 1936 par les troupes de Franco. Et ici, il est guère étonnant de le retrouver, Leonard Cohen, dans ce morceau The Partisan, enregistré en 1969, inspiré du chant des partisans, bien entendu, Joseph Kessel, Maurice Druon.

Et on va rester en Amérique du Nord et aller faire un petit tour du côté de la Californie pour en retrouver de la littérature et pas qu'un peu avec The Doors. Voilà, on a le groupe The Doors, Les Portes en français, qui renvoie à un livre d'Aldous Huxley, The Doors of Perception, lui-même inspiré d'un recueil de poèmes de William Blake, l'immense auteur anglais, plus précisément d'un vers traduit en français qui nous dit « Si les portes de la perception étaient purifiées, toute chose apparaîtrait à l'homme telle qu'elle est infinie. » Le leader, bien entendu, des Doors, c'est Jim Morrison, poète, plus connaître d'ailleurs. Il a laissé pas mal de recueils de poésie, dont un, qui est bien entendu La prière américaine, que je vous conseille, et que Patti Smith, elle-même poétesse, porte en haute considération. Et puis enfin, le morceau que l'on va écouter là, Alabama Song Whiskey Bar, est signé Bertolt Brecht, bien entendu le dramaturge allemand, et mis en musique par son compère Kurt Weill, immense compositeur. Il n'y a pas de doute, Jim Morrison avait des lettres.

Et on va revenir du côté des Français en se posant légitimement la question, peut-on se marrer, peut-on parodier, peut-on rire avec la poésie et la littérature? Bah oui, mais plutôt deux fois qu'une, c'est le choix ici de Suzanne Gabriello avec ce titre « J'avais pas lu Kafka ». Alors c'est vrai que Kafka n'est pas vraiment un auteur qui prête à rire, pas même à sourire, mais là elle le reprend avec le thème musical de Mirza de Nino Ferrer. Et du coup, bah oui, c'est très très drôle. Elle a toujours resté un petit peu dans le même registre parodique, Suzanne Gabriello. Il faut dire qu'elle avait de qui tenir, puisque son papa était chansonnier.

0: français, très calé Kafka.
1: Et voilà, comment s'amuser 3 minutes. On va rester, tiens, chez les Français avec ce titre, La Coco des enfants sages, extrait d'un album paru en 1978 seulement, mais oui, parce que tout avait été enregistré en 67. Ça s'appelle Fond de tiroir 67 et ça a été écrit et composé par deux copains de lycée, Hugues de Courson, que l'on connaît bien sûr, chanteur, musicien dans le groupe Malicorne, et puis Patrick Modiano, tout jeune auteur à ses débuts. Et qui bientôt va rejoindre le panthéon de la littérature en décrochant le Nobel. 10 chansons, dont les titres sont assez amusants et on peut le dire aussi inspirés de Boris Vian, la valse de Druse, la polka des grosses dames, la complainte de Roland Garros, et dont celui-ci qu'on va écouter, donc la Coco des enfants sages, où le cœur est un cœur d'enfant, pourquoi pas. Alors bien sûr, on joue sur la confusion entre la coco, la drogue, la cocaïne bien entendu, et puis la poudre de réglisse qui faisait un petit bonbon, une petite friandise de l'époque, le Coco Boer, qui a été chanté par Renaud justement, tiens, un poète des rues lui aussi.

Alors, il est clair que si on enregistre ce titre aujourd'hui, on se retrouve au tribunal direct. Alors, on va retrouver le sens de l'absurde et le sens du rire, du fou rire même de Boris Vian dans ce morceau blues du dentiste qui, bien sûr, joue avec les mots entre le blues, la musique et puis la blues du dentiste. Il faut dire que là, le garçon est bien aidé par Henry Salvador, le morceau étant orchestré par l'orchestre de Quincy Jones, s'il vous plaît. Ben oui, il travaillait en France à cette époque-là. Nous sommes en 1958, cet extrait d'un EP 4 titres. Et voilà, ce texte définitif est « Moi, je gueule ce soir, le blues du dentiste dans le noir ».

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1: c'est excellent. On va revenir juste à l'espace d'une chanson sur Patrick Modiano, dont on a vu que la composition de cet album avec Hugues de Courson prendra 11 années avant d'être enfin pressé. Ce qu'on sait moins, c'est qu'il a écrit des chansons aussi dans les années 60 et pour d'autres, notamment ce « Étonnez-moi Benoît » chanté par Françoise Hardy.

Et comme dit si bien Verlaine, le super son c'est presque fini. On va donc se quitter avec Maître Serge et ce morceau Initials BB, écrit en hommage à Brigitte Bardot après leur séparation en 67, et dont le début du texte est largement inspiré du poème 32 des Fleurs du Mal de Baudelaire. Si on écoute Baudelaire, une nuit que j'étais près d'une affreuse juive, comme au long d'un cadavre, étendu, je me suis pris à songer près de ce corps vendu à la triste beauté dont mon désir se prive, 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Sels. Louis Powells qui est cité ici parce que Brigitte Bardot en avait conseillé la lecture à Serge Gainsbourg du temps de leur relation. Voilà, allez, en attendant de nous retrouver, portez-vous bien et surtout faites gaffe au rock'n'roll.

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Salut, salut. Vous qui écoutez ces sons qui passent ici ou là, sachez que cela reste un geste d'une subversion inégalée. Alors, pour que perdure ce geste, nous venons faire œuvre de contre-espionnage en mettant le monde sous grande écoute, en toute subjectivité. Et on débarque sur la bande FM, mon pote, avec la ferme intention de la défricher, histoire de faire un peu de place et laisser un peu de temps à la musique et vos esgourdes pour se rencontrer. 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

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Dernier mardi du mois de juin, vous le savez, dorénavant, comme de coutume, on ouvre pour vous dans ces moments-là notre boîte de Pandore musicale et on vous propose de déambuler dans notre discothèque aléatoire pour une petite heure de pure frénésie musicale, une selecta tout azimut sans queue ni tête qui part, ma foi. Bonne émission et bonne balade. Poussez les meubles et montez le son.

0: une accélération avec une 2 et c'est parti très vite. Après...
1: Vous êtes toujours sur Radio Brodjanet et vous écoutez l'oreille de Moscou. On est en pleine balade au cœur de la boîte de Pandore qu'on a ouvert pour vous. Mais oui, dernier mardi du mois de juin. C'est normal.